0: C'est la question de l'émission. Hein,
1: en fait, ils ne voient que d'un œil. Et c'est, moi, c'est pathologique. C'est-à-dire, vous leur faites un cadeau et puis après, vous leur dites, écoute, fais un effort, t'es sympa, mais aujourd'hui, tu pourrais faire un effort sur tel point. Ils vont oublier le cadeau que tu leur as fait. Ils vont pas le voir. Ils vont voir que ce que tu leur as dit de potentiellement négatif, qui est une invitation à changer. Mais c'est un point où moi j'ai vu que c'est une pathologie quasi psychiatrique lourde. Et je l'ai pas répertorié dans le DSM-4 ou 5. Je pense qu'on a évolué.
0: Il bouquine, hein, le Vincent.
2: Moi je suis pas très, c'est très bien.
0: Stéphanie Husseau. Qu'en pense le docteur Stéphanie Husseau?
2: Alors moi je n'aime pas les diagnostics parce que ça a tendance à figer. Mais je comprends ce que vous voulez dire. Il y a, c'est pour ça que je parlais tout à l'heure vraiment d'une, il y a un petit caillou initial et ensuite il y a une avalanche qui va contaminer petit à petit de plus en plus. Donc, l'idée, c'est ma manière de travailler, en tous les cas, c'est de mettre à plat sur une feuille A4 ce qui s'est passé de manière à ce que... donc, qu'est-ce qui s'est passé au tout début? Le petit caillou qui a, voilà, mon mari m'a mal parlé tel jour, puis ça date, c'était très, c'était après un mois qu'on était ensemble, bon, voilà. Et généralement, les gens se souviennent du petit caillou. Donc, on décompose les quatre émotions dont on a parlé par là, tout à l'heure. Ensuite, on va mettre à plat toutes les pensées qui ont commencé à partir là-dessus. C'est un égoïste, c'est toujours moi qui fais tout, etc., etc. Donc, on y va, on tamise toutes les pensées négatives. Ensuite, je leur remets une petite feuille, que je détaille beaucoup dans le livre, avec tous les biais de pensée. Donc, on commence à faire un petit pas de côté. Il y a le cerveau qui pense qu'il a balancé toutes ses pensées parce qu'il a voulu prendre la main. Et on va faire, dans une partie 4, une étude de ces biais. Dans ces biais, il y a la pensée binaire. Soit on est bon, soit on est mauvais. Soit on est gentil, soit on est méchant. Soit on est égoïste, soit on est altruiste. Ça, c'est typiquement ce que j'appelle le tape-cul. C'est-à-dire, soit on est en haut, soit on est en bas. Mais on peut pas, il n'y a pas de nuance, on peut pas être au milieu. Puis il y a plein d'autres biais. Il y a se focaliser sur la personne, plus sur le problème. Il y a essentialiser, il y a généraliser. Bon, bref, il y a chercher un coupable, etc. Donc, on étudie tous ces biais. Ensuite, on va essayer d'étudier les effets de ce cerveau qui pense qu'il a pris la main. Et c'est là où on va tomber sur ces fameux bénéfices dont vous parliez tout à l'heure. C'est-à-dire que pourquoi le cerveau qui pense prend la main? Un, comme je vous disais, pour éviter la douleur, l'inconfort physique des émotions. Ça, c'est un truc qu'on ne sait pas, c'est assez récent, mais voilà, les émotions, c'est de l'inconfort. Et notre cerveau qui pense, lui, il ne veut pas y aller. Deuxième point, ça permet de réduire l'incertitude, de se dire... Il sera toujours comme ça, ce fichu mari, de toute façon, il pensera toujours qu'à lui. Ça permet de ne pas être dans cette espèce de sensation vertigineuse qu'il y a de ne pas savoir, d'être dans la complexité, etc.
0: Dans l'impuissance, de ne pas réussir à trouver les ressorts.
2: Voilà, c'est très inconfortable de ne pas savoir. Hein, l'incertitude, si vous fermez les yeux et vous vous empêchez de penser, de faire des scénarios, vous allez voir, vraiment, c'est presque du vertige dans le corps.
0: Ouais.
2: Et troisième bénéfice, c'est le rehaussement narcissique. C'est-à-dire que l'intérêt pour soi... de se dire machin est méchant, c'est que comme on est sur ce tape-cul, ça veut dire que moi je suis gentil. L'intérêt de se dire il est égoïste, ça veut dire que moi je suis altruiste, etc. Donc ça, on met à plat les bénéfices parce que les personnes n'ont pas conscience. Mais dans un second temps, on va mettre à plat aussi les inconvénients dont ils n'ont pas plus conscience et on va leur demander, depuis que votre cerveau qui pense vous a balancé tout ça, est-ce qu'au niveau émotionnel vous êtes mieux ou moins bien? La réponse est moins bien. Depuis que votre cerveau qui pense vous a balancé que votre mari est un crétin, relationnellement, est-ce que vous êtes mieux ou moins bien? Plus éloigné, plus rapproché.
0: Et là,
2: éloigné est la réponse. Et en plus, il y a un effet tache d'huile. C'est-à-dire que non seulement ça m'éloigne de la personne sur laquelle je rumine, mais en plus... ça se contamine à tout un tas de relations autour.
0: C'est
2: un effet clinique. Troisièmement, est-ce que ça vous a aidé à trouver des solutions autres que partir en claquant la porte ou subir, qui sont deux solutions binaires à l'aune de la manière binaire dont le problème est posé? Bah non, généralement, il n'y a pas de solution trouvée à part subir ou divorcer avec perte et fracas. Et troisièmement, est-ce que votre confiance en vous, elle est augmentée ou diminuée? Ben, elle est diminuée, la confiance en soi. Ce qui est paradoxal, parce que le narcissisme est augmenté. Mais en fait, comme on n'arrive plus à agir et qu'on subit, la confiance en soi, elle vient des actions. Elle vient du sentiment de ne pas être victime, justement. Elle vient du sentiment de possibilité. Donc, une fois qu'on a mis ça à plat, on se rend compte que ce cerveau qui pense, il est bien gentil, il a voulu nous aider, mais il nous a quand même bien foutu dedans. Et du coup, ça nous motive pour apprendre à essayer d'aller travailler dans le cerveau qui ressent.
0: La pub, on se retrouve après pour le retour, la réponse de Vincent de la Morandière dans cette émission K200 sur RCF Notre-Dame. Peut-on se débarrasser du ressentiment? Je vous le rappelle. À tout de suite.
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0: Mathieu.
1: Peut-on se débarrasser, c'est assez radical, hein, pardon pour la question que je pose aujourd'hui dans cette émission en cas de sens, peut-on se débarrasser donc du ressentiment, de ce sentiment d'injustice qui augmenterait chez les Français, je vous le rappelle, qui ressentiraient une augmentation générale de l'injustice. Et c'est vrai que c'est assez édifiant de voir à quel point. Alors, c'est fait avec non sans humour, j'imagine aussi, hein, Stéphanie Ahusseau, dans votre introduction, dans le début de votre livre en tout cas, quand vous commencez par ce n'est pas juste. Ce n'est pas juste que les urgences manquent de médecins. Enfin, rien n'est juste, en fait. Voilà. Donc, sur au moins une litanie de ce n'est pas juste sur quasiment 3 pages. Que vous décryptez bien évidemment tout au long de ce livre, mais c'est vrai qu'on peut comprendre, on peut entendre, et il faut, vous l'avez dit, hein, qu'il faut identifier, il faut accueillir ce sentiment, cette émotion de ce sentiment d'injustice. Le Christ s'est senti d'ailleurs.
2: C'est pas une émotion, le sentiment d'injustice, c'est une pensée. Désolée de
1: vous. C'est pas une émotion.
2: Non, moi voilà, pour moi, c'est le début du cerveau qui pense, qui s'empare de la situation et qui met une étiquette en disant ça n'est pas juste.
1: D'accord.
2: Donc. L'émotion, c'est pas ça. L'émotion, c'est la frustration, le stress, l'incertitude. Et le sentiment d'injustice, c'est pour essayer de réguler ça. Et donc, c'est une porte d'entrée dans le cerveau qui pense. Voilà comment je le pose.
1: Rien.
2: Non, mais c'est le mot sentiment.
1: 20 minutes.
2: C'est le mot sentiment qui crée cette. Donc, elle est tout à fait votre erreur entre guillemets. Elle est tout à fait.
1: Compréhensible.
2: Ouais, compréhensible.
1: Voilà. Merci Stéphanie. Voilà, Vincent Lamorandière avait justement une réaction à apporter.
3: J'ai deux réactions par rapport à ce qui a été dit jusqu'à maintenant. La première, c'est qu'on peut construire des relations sur un sentiment partagé d'injustice. C'est-à-dire, en fait, tu peux te construire relationnellement autour de la machine à café entre collègues, etc. On ressasse ce que le patron a dit, ce que le patron a fait, etc. Et en fait, je construis ma solidarité avec mes collègues, les co-salariés, sur un sentiment d'injustice par rapport à la société, au patronat, au syndicat, tout ce que vous voulez. Donc ça, c'est une première chose. Et on s'aperçoit que c'est un liant. Ça peut être presque un liant à court terme.
2: À court terme,
3: à long terme, je suis persuadé que les seules personnes qui s'en tirent et qui tirent leur épingle du jeu, c'est ceux qui sont capables de construire des ponts entre les gens et pas des murs entre les gens. C'est-à-dire qu'en fait, si tu construis un pont entre les gens, quitte à ce que les gens passent sur toi et qu'ils vont d'un point A à un point B sans s'arrêter sur le pont, en fait, tu t'en sors mieux que si tu isoles les gens. Parce qu'il y a des gens qui sont très bons pour isoler les gens les uns des autres.
1: Ça, ils divisent pour mieux régner aussi.
3: Deuxième point, ce que disait le docteur Stéphanie Ahusseau tout à l'heure, c'était quelque chose de très important. C'est-à-dire, le poids de l'observation des effets sur le corps des émotions. Et ça, c'est quelque chose, je pense, dans la médecine
1: orientale,
3: mais aussi dans les médecines plutôt modernes, etc. On entend ça tout le temps à longueur d'émission et à longueur de trucs. C'est que, in fine, la maladie, c'est du mal à dire, c'est une incapacité à gérer ses émotions et qui va finalement impacter le corps. Et c'est pour ça que vous le savez, je suis passionné par tout ce qui est tradition taoïste et les arts énergétiques, où en fait, la première chose, c'est qu'en fait, déjà, ils vous disent, il n'y a pas d'émotions positives, il n'y a pas d'émotions négatives, il n'y a que l'énergie. Et cette énergie, en fait, il faut la faire circuler pour aller bien. C'est-à-dire qu'ils associent des émotions, positives ou négatives, mais à des organes. Et en fait, tu vas observer dans ton corps ce que ressent tel organe à tel moment. Je vais vous donner moi, par exemple, très clairement, je suis avocat, je fais du contentieux, je fais de la bagarre, je vends du contentieux, hein, il ne faut pas l'oublier, hein, c'est mon taf, hein,
1: c'est vrai.
3: De vendre du contentieux, c'est-à-dire de la défense, parfois de l'attaque.
1: Ouais.
3: Mais j'ai des prédispositions naturelles à une certaine colère. Moi, je peux être colérique.
1: Ouais.
3: Je peux m'enflammer. Et d'ailleurs, l'audience me donne parfois l'occasion de m'enflammer. On va être très clair. Et d'aller taper quand je trouve que c'est injuste, etc. Et je suis payé pour dire l'injustice. Mon taf, c'est dire ça, c'est injuste, vous n'avez pas le droit de dire ça. Vous jugerez comme vous voulez, monsieur le juge, mais vous ne pouvez pas dire ça. Bon. Donc ça, c'est... Et en fait, tu observes les effets, par exemple, dans le taoïsme, on lie la colère au foie. Et en fait, tu observes l'impact de la colère ou l'impact de tes émotions sur ce que ressent certains organes ou ce que tu sens dans certaines zones de ton corps. Et après, en fait, ce que tu vas faire, déjà, un premier point, c'est que tu accueilles l'émotion. et tu accueilles l'émotion négative. Et c'est vrai qu'il y a une surinjonction aujourd'hui thérapeutique à aller bien dans un podcast. J'ai écouté un de vos podcasts avant de venir parce que je trouve ça intéressant. On parle de tyrannie de la positivité, ouais, etc., avec une obligation d'aller toujours bien, d'être joyeux, d'être ressentir de la paix, de l'amour et de la bienveillance en permanence.
1: Ça nourrit Instagram en fait. Hein.
3: Oui, ça nourrit. Mais en fait, c'est une illusion, c'est complètement illusoire. On n'est pas comme ça, on n'est pas fait de ce bois-là. Et au contraire, dans ce travail énergétique qu'on fait chez les Asiatiques, eh ben en fait, on accueille l'émotion, on dit elle est ni positive ni négative, tu t'as ressenti de la colère, etc. Et ben en fait, et tu la lies à un point de ton corps, et après tu vas faire circuler, tu vas essayer de la faire transformer. C'est notamment tout le travail qu'on appelle sur la fusion des éléments. On lit même les éléments, les émotions, les organes. Dans le travail de Montaccia, par exemple. C'est un travail qui est intéressant.
1: Stéphania Husso, comment est-ce qu'on en est arrivé là ? Je sais que cette question va vous être peut-être pénible. Enfin, j'imagine que cette question est aussi bourrée d'inconnus. C'est une équation, parce qu'on est dedans. On est dans cette espèce de réflexion. Aujourd'hui, on est dedans. On est dans cette espèce de vague d'injustice généralisée. On a tous peur. On est dans l'incertitude. On est dans les mots anxiogènes, vous l'avez dit, etc. Tout nous pousse en fait à nous sentir mal, à avoir peur et à ne pas croire en l'avenir. Bon, alors comment ce que nos anciens faisaient ? Comment c'est venu ? Alors je ne sais pas si vous avez une réponse, j'aimerais bien que vous en ayez une.
2: Je n'ai pas de réponse, mais en revanche, ça me donne l'occasion de parler d'un roman que j'ai terminé, qui s'appelle Biondetta, qui parle de Germaine de Staël, et que je cite en exergue d'ailleurs dans mon essai sur le sentiment d'injustice. Et Germaine de Staël, c'est une super bonne femme qui est née en 1766, qui avait traversé la Révolution, qui a traversé la Terreur, qui a traversé le Bonaparte, enfin l'Empire avec Bonaparte, et puis qui ensuite a vécu le retour de la Restauration. Et c'était une penseuse, c'était une femme d'un courage extraordinaire, c'était une amoureuse passionnée, parfois un peu excessive, mais hyper attachante. Et elle s'est emplâtrée Napoléon, et cette femme, elle a toujours, c'est ce que j'aime beaucoup dans sa pensée, pour moi c'est vraiment une figure de lutte contre le ressentiment. Donc le ressentiment, il date pas d'hier, justement, si on évalue ce qui s'est passé pendant la Terreur, c'est-à-dire qu'il y avait les idéaux de la Révolution, qui étaient géniaux, plus d'égalité, etc. Et puis il y a eu un moment, une bascule, parce qu'on est parti un peu dans l'idéologie, dans les extrêmes, dans le fait de commencer à sortir des problèmes et commencer à désigner telle personne comme mauvaise, etc. Les têtes n'ont pas arrêté de tomber, et puis de plus en plus de têtes. C'est là où on l'observe dans la Terreur, les fêtages d'huile. C'est presque une vignette clinique, quoi. Et donc, ça répond pas à votre question, mais je veux dire, c'est pas quelque chose de récent. J'ai quand même l'impression que on a ce fonctionnement de déceler les injustices et le risquer de partir dans le ressentiment, la vengeance, la colère, il existe depuis longtemps. Donc j'ai un peu botté en touche.
1: On peut la citer ? Parce que quand même, cette citation de Germaine de Staël, « On a tort, disait-elle, de craindre la supériorité de l'esprit et de l'âme. Elle est très morale, cette supériorité, disait-elle. Car tout comprendre rend très indulgent et sentir profondément inspire une grande bonté. » Si c'est pas beau cette fois,
2: pour moi, pour moi, voilà, elle a résumé tout ce travail là de recueil d'études scientifiques que j'ai fait pendant des mois et des mois en une phrase. Elle résume en fait toute la manière dont il faut comprendre un petit peu cette histoire et cette histoire de surplomb moral notamment qui est une porte d'entrée dans le ressentiment.
1: Ouais, c'est intéressant de la mendier à la porte.
3: En fait, c'est assez marrant parce que je vais reparler des injonctions et des anciens règlements dans Israël ancien. Aujourd'hui, sur tout ce qui est dans la sphère du bien-être, il y a une multiplication des injonctions. Enfin, je veux dire, on revient dans un nouveau délire, quoi.
1: Le miracle morning.
3: Je veux dire, il faut se concentrer, il faut méditer, il faut prendre sa douche froide. Je l'ai plaidé sur votre plateau en s'associant à l'élément eau, etc. Il faut jeûner. Il faut pas manger des produits transformés. Il faut pas boire d'alcool, etc. Et tout ça, c'est positif. J'essaie de le suivre, etc. C'est parfois difficile, mais c'est une multiplication des injonctions. On est d'accord là-dessus, on est dans une surinjonction. D'accord. Ça me rappelle un truc, les 642 commandements dans l'Israël ancien. sur la façon de manger, de penser, etc. Ça s'est mal terminé, mais surtout, en fait, ce qui est très intéressant, c'est que moi, je vois l'expérience spirituelle et l'expérience chrétienne comme une libération par rapport à une surritualisation du quotidien et une surinflation normative autour du quotidien. Le christianisme, c'est quand même une sortie de cette espèce de législation terrible. C'est l'accomplissement peut-être de l'alliance, on est d'accord, mais de cette législation permanente avec toutes les injonctions, etc., sur ce qu'il faut faire.
1: Et quel est le rapport avec le ressentiment ? C'est ça que j'aimerais bien vous en dire.
3: Eh bien, je vais être très clair. Il y a un point d'horizon que je trouve intéressant dans le docteur dans les propos du docteur Stéphanie Ahusso, c'est-à-dire le sentiment d'incertitude. Radicalement, on va tous mourir. Je ne sais pas si c'est vous.
1: Non, c'est Stéphanie qui
3: a dit. Je veux dire qu'en fait, c'est vrai qu'on est, on est saisi par une espèce d'angoisse formidable face à cette incertitude finale, mais sur ce qui va se passer avant. On va se faire bouffer par l'IA, on va se faire bouffer par ceci, on va se faire bouffer par tout, par les produits transformés, on va tout perdre en fait. Et moi, c'est vrai que là, on va. Moi, je trouve que le christianisme est. Et permettez-moi de parler avec un regard de croyant. Hein, je veux dire.
1: Vous êtes sur RCS Notre-Dame, c'est toléré.
3: Je peux le faire. En fait, en permanence, dans l'expérience chrétienne et dans l'expérience même d'Israël, l'ancienne, il n'y a pas de garantie sur l'avenir. Il n'y a aucune garantie sur l'avenir. Mais par contre, il y a une garantie de la présence de Dieu, qui est présent au quotidien et qui ouvre l'avenir. Et c'est ça, moi, que j'ai pu voir, en fait, pour sortir du ressentiment. C'est-à-dire qu'en fait, en ouvrant la relecture du passé, c'est-à-dire, je ne m'enferme pas dans une rupture, relecture victimisante du passé, etc. En ouvrant cette relecture du passé, je peux ouvrir une relecture de l'avenir et je vais sentir qu'en fait, l'avenir est ouvert.
1: Ça veut dire que le prochain livre de Stéphanie Ahusso, ce sera sur le pardon ?
2: Non, parce que pour moi, le pardon, c'est un résultat, c'est pas un processus. C'est comme la bienveillance, c'est comme la gratitude. C'est parce que on fait de la place à ces émotions négatives de la bonne façon, en allant dans le corps. Et c'est un peu l'image que je prends souvent, c'est on fait du vélo. Si on passe son temps à freiner dans la pente, on va ramer pour remonter. Si on apprend à laisser aller, à ressentir l'inconfort, en lâchant les freins, on a l'énergie de ça pour remonter la pente. Et du coup, la gratitude, le pardon, etc., peuvent être des résultats possibles. Mais pour en revenir à cet ensemble d'injonctions, en fait, on a notre cerveau, notre fameux cerveau qui pense, là, notre cortex, et puis on a un système nerveux autonome qui est sous-utilisé, qui a deux branches, une branche du stress, une branche du relâchement. La branche du stress, donc c'est ce qu'on appelle la branche sympathique et la branche parasympathique. Elle distribue tout le corps, les yeux, le cœur, les poumons, l'abdomen, les organes génitaux. Et on est en permanence à sursolliciter notre système sympathique, le système du vouloir. Je veux, il faut, etc.
1: Comme les petits-enfants, comme les enfants, quoi.
2: Voilà, et la vie, c'est plein de stress, parce qu'il y a plein de changements, y compris les émotions positives. D'ailleurs, les moments positifs, c'est stressant, parce qu'on s'y agrippe, ça crée des émotions...
1: D'accord.
2: Donc, on est les stress de la vie, nous sollicite en permanence sur cet axe sympathique. Mmh. Et les mouvements de bien-être dont vous venez de parler, qui rajoutent des injonctions et des injonctions et des injonctions, continuent de faire surchauffer ce système sympathique. Ce système sympathique, il y a un moment où s'il est trop chauffé, on passe en stress chronique. Et à l'issue de ce stress chronique, si ça continue de ne pas être rééquilibré par l'autre système, on passe à l'épuisement, ce qui s'appelle le burn-out. Donc, il y a aujourd'hui l'essor des burn-out, c'est cette maladie du stress qui n'est pas régulée. Et donc, le travail d'interoception, c'est-à-dire apprendre à décrire les sensations avec précision dans le corps en essayant d'avoir une respiration de feignasse, c'est-à-dire le moins d'efforts possible quand on respire.
1: C'est dit.
2: C'est-à-dire la laisser se faire, pas chercher à la calmer, pas chercher à la contrôler, à la ventraliser, je ne sais quoi.
1: Ouais.
2: Quand on entraîne cette branche, qu'on fait ce que j'appelle du gainage du parasympathique, en laissant aller son souffle et en y revenant, en faisant de l'interoception, qui est d'englober les sensations associées aux émotions dites négatives, on va observer naturellement que les choses se résorbent. Et on n'a pas besoin de réfléchir pendant des heures, y compris à réfléchir, à positiver. Ça va se faire tout seul. Et ce dont on ne se rend pas compte, c'est des travaux qui ont une dizaine d'années, des travaux scientifiques sur l'interoception, c'est que c'est un levier hyper puissant, le fait de sentir ce qui se passe dans le corps et de le détailler. Quelle forme a ma douleur, jusqu'où elle va, de ne pas faire des généralités sur cette douleur, mais plutôt, là tout de suite, Où est-ce que je ressens l'inconfort? Bah, dans la gorge. Et ça fait comment? Bah, ça brûle, ça appuie, ça tire, ça pèse. Et ensuite, c'est à quelle forme? Et de laisser le souffle arriver dans cette zone sans rien faire, sans chercher à l'enlever, sans chercher à la... Bon. Et ça, ça va permettre de court-circuiter ce cerveau qui s'agitait parce qu'il ne trouvait pas régulation et de rééquilibrer le sympathique.
1: Oui.
2: Et du coup, de restaurer petit à petit le corps, l'épuisement, etc. Donc, c'est vraiment une clé aujourd'hui dans la psychothérapie qui me semble majeure à explorer, à utiliser.
1: Et calmer un peu le « je veux » tout de suite, c'est ça aussi que vous avez dit tout au début,
2: voilà, faut mettre
1: entre les lignes.
2: Il faut mettre l'intention. Bien sûr, on fait ça pour aller mieux, mais au moment où on va le faire... Surtout lâcher le je veux que ça s'arrête, je veux, c'est au contraire, c'est comme si on était
1: ça, un peu, hein.
2: Voilà, à côté d'un petit enfant et on le secoue pas dans tous les sens en lui disant calme-toi, c'est totalement contre-productif. Bah là, avec soi-même, c'est pareil.
1: Ouais.
2: J'ai tout mon temps, je suis là, raconte-moi comment ça fait et lâcher vraiment la mentalisation, juste être présent avec son souffle dans la zone et expirer à partir d'eux. Sans rajouter d'efforts supplémentaires.
1: Eh bien, réaction de Vincent Lamoratière, si vous le permettez, dans quelques secondes.
3: Sur le travail de l'audience, on a le temps ou pas?
1: Bah non, juste après Nino Ferrer, ça ne vous ennuie pas? Pour oublier qu'on s'est aimé. À tout de suite.
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0: Faut-il oublier ce qu'on nous a fait, Nino Ferrer, pour oublier qu'on s'est aimé? Peut-on se débarrasser, oui ou non, du ressentiment, de ce sentiment d'injustice? On en parle avec mes deux invités. Stéphanie Ahusso, médecin psychiatre qui est spécialiste des émotions, qui a écrit cet ouvrage fondamental sur le sujet, Le sentiment d'injustice, sortir de l'amertume et du ressentiment, paru chez Odile Jacob. On peut aussi mentionner Biondetta, qui est sorti au Seuil, dont vous avez parlé tout à l'heure. Quelques mots peut-être sur cet ouvrage complémentaire, c'est ça, pour nos auditeurs qui s'intéressent au sujet.
1: C'est sur vraiment la modernité de cette femme dont tout le monde, quand on parle de Germaine de Staël, tout le monde dit oui, je vois vaguement, mais personne ne sait qui c'est en fait. Elle, ça fait un peu poussière quoi. Or, c'était vraiment une femme très rock'n'roll.
0: C'est Madame de Staël, on pense à Madame de Staël.
1: Voilà, mais on ne sait pas trop qui c'est. On ne sait pas que c'est la fille de Necker, vrai, ou alors on se dit tiens, fille de. De toute façon, elle a un nom qui fait poussière Germaine déjà, ça ne fait pas rêver. Donc. On a tendance à la mettre de côté. Or, j'ai vraiment essayé de traiter, enfin, de montrer comment elle était moderne.
0: C'est l'antidote finalement.
1: Plein, voilà. Et c'était une femme qui avait plein de raisons, qui aurait pu avoir plein de raisons de rentrer dans le ressentiment et qui a toujours lutté contre et qui a toujours essayé d'être constructive et qui s'en est pris plein la tête. Voilà. Et vraiment, je trouve qu'elle est très inspirante et je me suis amusée parce que j'ai fait plein de commentaires anachroniques. Voilà.
0: Quelques Donc, décennies plus tard, vous voyez, ce genre d'outil, si je peux me permettre, Stéphanie Ahusso, nous sert plus que jamais aujourd'hui, à l'heure où, je vous rappelle, les Français ressentent de plus en plus ce sentiment d'injustice. Vincent Lamorandière, réaction donc à ce qui a été évoqué juste avant que nous séparions quelques instants.
2: Oui, j'ai envie de parler.
0: Le ressentiment n'est pas forcément dans le camp qu'on croit. Voilà ce que vous voulez dire, je crois.
2: Exactement. J'ai envie de parler du procès lui-même comme un outil de sortie du ressentiment.
0: Ça, c'est quelque chose d'important. Au niveau du ressentiment.
2: Moi, je suis pénaliste, je fais de la défense pénale principalement. Parfois, je fais des parties civiles, des victimes. Et vous en avez reçu d'ailleurs une jeune fille qui avait été violée et qui a reçu des poignardées plusieurs fois et qui est sortie de ce ressentiment-là. C'est quelque chose d'extrêmement.
0: On avait du mal à la croire, je me rappelle.
2: Elle est tellement résiliente qu'en fait. Elle aborde le procès là qui va arriver dans quelques mois avec beaucoup de sérénité en disant mais quoi qu'il se passe, de toute façon moi j'ai fait mon travail, moi je vais mieux. Et donc, quoi qu'il se passe, quelle que soit la peine, etc. Et vous avez aussi des procès qui se passent autrement. Oui. Je vais le dire, avec des gens qui veulent que ça cogne, qu'il y ait des peines d'années de prison, qu'il y ait une vengeance, que ça fasse mal, que le délibéré soit une humiliation, que les débats soient des humiliations, qu'on aille cadrer les personnes, etc. Et en fait, je crois que le procès est une vraie possibilité de sortie du ressentiment, et je vais vous expliquer pourquoi. Déjà, parce qu'il y a un lien entre la sortie du ressentiment et la parole. Pour le coup, Boris Cyrulnik dit en permanence, face au trauma, t'as deux écueils, soit de ne pas du tout en parler, soit de trop en parler. Mm-hmm. Mais en fait, le procès, c'est un lieu de parole où on sort de la rumination. Chacun a le droit de dire ce qu'il pense. T'as le droit de dire que c'est injuste. T'as droit, et
0: je vais même quand t'es criminel, tu as le droit de dire que c'est injuste.
2: Exactement. Et en fait, tu peux taper sur une audience qui se passe mal. Nous, avocats, on est plutôt là. C'est mieux que ce soit nous plutôt que le client en disant, monsieur le juge, vous déciderez. C'est votre vocation. Par contre, ça, c'est injuste. C'est mon taf de le dire. C'est mon boulot de dire ce qui va pas. Et être au service d'une circulation de la parole. Deuxième chose, c'est une parole où face au fait, tu as plusieurs interprétations différentes. Et donc, tu as une croisée des interprétations. Et ne serait-ce que pour sortir d'un sentiment d'injustice qu'on a des deux côtés de la barre, il faut que chacun puisse exprimer son point de vue. Et après, on va entendre ce que les magistrats professionnels, dont c'est la vocation, vont dire. Je vais dire aussi qu'on est face à une justice qui fonctionne mal. Je vous donne un exemple très précis. Quand il y a des cas de violence policière, les policiers, eux, je vous donne un exemple, tout le monde le sait, ils disent, mais on n'est pas défendu par l'institution, etc. On n'est absolument pas, on est dès qu'au moindre incident, on est lâché par l'institution, etc. Et vous avez des justiciables qui, en face de ça, disent, mais nous, dès qu'on se fait éclater par des policiers, notre plainte n'aboutit pas. Moi, j'ai un client qui s'est pris une balle dans le dos de la part d'un policier, une autre qui est passée à un centimètre du bout de son nez.
0: On n'a pas de policier pour se défendre.
2: Oui, exactement. Mais en fait, et il y a eu un jour d'ITT pour la balle dans le dos et les policiers sont venus interpeller à mon cabinet le gars en question et ils ont un sentiment d'impuissance totale. Et vous voyez, sur cette question spécifique de la violence policière, tout le monde a un sentiment d'injustice. Les policiers, Ils disent on n'est pas soutenu. Les citoyens, ils disent on n'est pas défendu et on est impuissant face à cette mécanique d'État. Ouais. Et donc vous voyez, la justice, c'est justement le lieu où on ritualise, on symbolise l'échange de la parole. Chacun peut s'exprimer, on est là pour ça. Et puis après, il y a un jugement qui vient d'un tiers.
0: Vous évoquiez, je crois que vous souhaitiez évoquer, par exemple, nous faire entrer d'une certaine façon dans la peau d'un criminel, voilà, qui se fait juger. Alors tout le monde se dit, c'est bien fait, et puis affaire suivante. Et en fait, lui, en fait, même s'il a commis les crimes les plus inavouables du monde, il ressent, vous le dites, vous êtes témoin de ça, puisque vous le défendez, par exemple, hein, ce criminel-là, un énorme ressentiment, une énorme colère, une énorme frustration, une énorme tristesse, je ne sais pas, il y a beaucoup de choses qui peuvent circuler justement dans son esprit, notamment le ressentiment.
2: Ah bah, bien sûr.
0: Et ça, c'est vrai qu'on ne le mentalise pas, on n'y pense pas, en fait.
2: Pardon. Un deux mots. En fait, une partie du travail de la défense, ça va être de préparer la personne que je vais défendre, qui est parfois incarcérée, pour avoir tué ou violé, par exemple, en disant, mais en fait, ok, monsieur, vous avez votre lecture des faits, je pense que ça ne va pas être la lecture de la justice, et en fait, il faut accepter un autre regard et sortir d'une position victimaire qui, en tout cas, à l'approche du procès, est très contre-productive. Parce qu'en fait, dire je suis victime, j'ai été piégé par les policiers, j'ai été piégé par la justice, vous, institution d'État, vous êtes une administration qui usurpe une vertu, le nom d'une vertu, c'est dire le sentiment de justice, ça ne marche pas.
0: Mais quand, par exemple, ils disent qu'ils commettent le crime, pardon, Stéphanie Ahuyt, sauf qu'il range son frein, mais je voulais juste aller au bout de cette histoire.
2: Ouais.
0: Vous voyez, il reconnaît parfois. Mais en même temps, il se sent victime. C'est ça ma question.
2: Tout le temps. Moi, je vais vous donner un exemple. Je défends un très jeune homme qui a tué quelqu'un.
0: Ouais.
2: Je ne vais pas rentrer trop dans les détails, qui a tué une jeune femme. C'est un très jeune homme qui a fait ça. Premièrement, mon travail, ça a été de lui faire avouer les choses clairement, pour éviter que sa famille devienne folle. Parce que si lui, il avoue simplement la vérité, ce qu'il a fait dans le procès pendant l'instruction, très simplement, très rapidement, etc., ça évite à tout son entourage de dire « mais la justice garde en détention un innocent, le considère comme un coupable ». Non, zen. En fait, il s'est passé quelque chose, il y a un problème, on va commencer la défense à partir des aveux. C'est quelque chose qui peut fonctionner. Ça, c'est un cas. Il y a un autre cas très rapide, je vais aller là. Vous êtes face à des gens qui sont parfois très pervers. Et donc, en fait, qui ne voient pas, qui n'intègrent pas la cause de l'autre. Moi, je m'en rappelle, et je crois que j'en ai déjà parlé sur ce dossier, un gars qui avait tué quelqu'un, qui avait tué l'amant de sa maîtresse. Un truc un peu compliqué. Et à chaque fois que je lui donnais un autre point de vue que ce qu'il voulait entendre, il regardait mon cou physiquement, et je sentais qu'il avait envie de m'étrangler.
0: Ça va chez Stéphanie Ahuyt après.
2: Il avait envie de m'étrangler, je le sentais, en fait, physiquement, il voulait faire taire quelque chose qui n'était pas son regard.
0: Ouais,
2: c'est de le faire sortir de ce sentiment-là avec le temps et avec la justice.
0: Il ne reste pas beaucoup de temps, Stéphanie.
1: Non, c'est juste une remarque plus générale sur le fait qu'il y a une étude que j'ai trouvée rigolote qui montrait que 98% des Américains se trouvent plus propres, plus travailleurs. Et que nous, les Français, on est exactement pareil. On a un sentiment, ça s'appelle l'effet SAM, le fait de se sentir supérieur moralement à la moyenne.
0: D'accord.
1: Et on se sent tous beaucoup plus honnêtes, on se souvient beaucoup plus de ce qui nous avantage et on oublie facilement ce qui nous dessert. Bref, on a tous tendance à être, à se croire supérieur à la moyenne au niveau moral. Et ça, je trouve que c'est intéressant de le savoir parce que on est toujours pétri de certitudes morales et de savoir qu'on est un petit peu dans la surévaluation, ça nous permet, parce que l'humilité, c'est le plus puissant des antidotes du ressentiment.
0: Waouh, c'est ce que j'allais vous demander, en fait. Et donc, ça nous rend malheureux, j'allais vous dire. Et donc, point d'interrogation, voilà. Stéphanie Ahuyt, ça nous rend malheureux
1: d'apprendre à douter de
0: se croire
1: soi
0: supérieur.
1: Et de se dire que nous aussi, il nous est arrivé, alors bien sûr, pas dans les cas extrêmes qui viennent des crimes,
0: mais
1: nous aussi, il nous est arrivé de passer devant quelqu'un sans dire bonjour, nous aussi, il nous est arrivé d'être ronchon à tel moment, de parfois d'essayer d'inverser
0: en disant,
1: est-ce que moi-même il ne m'est jamais arrivé d'eux, et généralement les réponses est oui,
0: non,
1: ou alors on est malhonnête. Voilà.
0: Et c'est ce que vous dites dans votre livre, ça fait partie des antidotes à découvrir dans ce livre. Le sentiment d'injustice, comment sortir de l'amertume et du ressentiment, tout simplement. Voilà un titre simple qui donne envie, évidemment, d'aller fouiller dans votre livre chez Odile Jacob. Merci beaucoup, ainsi que l'ouvrage consacré à Germaine de Staël, chère Stéphania Husseau, Biondetta, aux éditions du Seuil. Voilà, tout ça, c'est un bon médicament, un bon kit pour soigner du ressentiment. Vincent Lamorandière, merci beaucoup aussi.
2: Merci, Marie-Ange.
0: Et voilà, et à très bientôt. Bon procès au pluriel.
2: Ouais.
0: Plein d'harmonie, d'équilibre et de fermeté.
2: Oui, ça peut être dur. Il faut être concret, ça peut être dur, un procès. Allez.
0: Un joli métier. Merci à tous. Merci à Guillaume Nougaret pour la réalisation, Jessica Vigny pour la préparation. Très bonne journée à tous.

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1: Aujourd'hui, nous sommes le 7 mai. C'est l'une des dernières étapes de la guerre d'Indochine qui se déroule le 7 mai 1954 avec la chute de la poche de Dien Bien Phu.
2: Des éditions spéciales annonçaient à la France la chute de Dien Bien Phu, tombée après 57 jours d'une bataille sans merci. À l'heure où les héroïques soldats du général de Castres cédaient sous le nombre après une défense qui pourra compter parmi les plus hauts faits militaires de toute l'histoire. Et la France se mettait en deuil. Hommage à ceux qui, à Dien Bien Phu, venaient comme lui de se coucher sanglants, morts comme ceux de Verdun pour que flotte un drapeau.
1: Dien Bien Phu restera comme le dernier affrontement majeur de la guerre d'Indochine. Elle se terminera en juillet 1954 avec la signature des accords de Genève. Cette défaite française de Dien Bien Phu coûtera la vie à 2293 soldats. Sur les 11 721 prisonniers français, on comptera 7801 disparus. Nous sommes dans la première année de la Première Guerre mondiale. Le paquebot britannique Lusitania en provenance de New York est coulé par les Allemands le 7 mai 1915.
3: En pleine Première Guerre mondiale, un paquebot gigantesque a coulé au large des côtes irlandaises. 1200 passagers ne sont jamais arrivés en Angleterre. Ils ont perdu la vie à bord du Lusitania, mais ce n'est pas qu'un simple naufrage. Les circonstances du drame font polémique depuis plus d'un siècle. Un sous-marin allemand l'a torpillé. Est-ce le seul coupable? Un sous-marin allemand aurait par erreur coulé un bateau rempli de civils. Faut-il croire à une bavure? D'innocents civils ont été happés par l'une des affaires les plus mystérieuses de la Première Guerre mondiale.
1: Extrait d'un documentaire de RMC Découverte. Les Allemands affirment que le Lusitania transportait des munitions, ce que les Anglais nient farouchement. Il faudra attendre 1972 pour découvrir que les Anglais mentaient. Le naufrage du Lusitania sera considéré par les Américains comme un crime de guerre. Les Allemands suspendront la guerre sous-marine le 27 août 1915. La Seconde Guerre mondiale vit ses derniers instants en Europe le 7 mai 1945. L'Allemagne signe sa capitulation à Reims.
4: Dans le désordre allemand, une nouvelle figure a surgi. L'amiral Dönitz, à qui Hitler a abandonné le commandement suprême. Et Dönitz offre la capitulation sans condition de l'Allemagne. Elle est signée à Reims le 7 mai, dans une salle d'école, devant les représentants du haut commandement interallié, par le général Jodl, accompagné de l'amiral von Friedenburg. Cette fois, c'est bien fini. Français, avec nos alliés anglais, américains et russes, nous signons la fin de la tragédie.
1: La Seconde Guerre mondiale prend fin le lendemain, 8 mai 1945. Auparavant, Staline exige une seconde séance de signature à Berlin, dans sa zone d'occupation.
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1: Côté culture, nous quittait le 7 mai 2013 la chanteuse américaine francophone Terry Moïse. Puis d'immigrée haïtien, elle naît à Los Angeles, elle s'installe en France où elle sort deux albums qui lui valent une victoire de la musique. Ses plus grands tubes sont les poèmes de Michel et Je serai là. Terry Moïse était née en 1970.

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1: Bonjour à toutes et à tous. Aujourd'hui dans Tous Mélomanes, retour au XVIIIe siècle avec l'œuvre musicale d'un brillant et discret compositeur, peut-être même oublié parfois, Jacques Dufly. Mais surtout dans cette émission, c'est sous les doigts d'un jeune claveciniste, c'est déjà pas facile à dire, profondément touché par les livres de ce compositeur, que nous vous proposons une rencontre musicale et la découverte d'un album solo tout neuf de notre invité, Loris Barucan, album déjà récompensé par un diapason d'or par le magazine de référence du même nom.
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1: Bonjour Colette Chauvin.
2: Bonjour Bertrand.
1: Merci d'être venu avec votre invité. Vous venez toujours avec des super musiciens, en général super jeunes et plein de talents. Et c'est le cas aujourd'hui avec Loris Barucan. Bonjour.
3: Bonjour.
1: Et bienvenue. Colette, peut-être pour commencer cette émission, est-ce que vous pouvez dresser, un peu tirer le portrait, comme on dit, de notre jeune invité, pour ceux qui ne le connaissent pas encore, Loris Barucan?
2: Eh bien oui, avec plaisir Bertrand. Alors Loris Barucan, il est originaire de la Savoie. Je vous l'amène là de nos montagnes de Savoie. Loris est claveciniste, chef de chant. Et on le retrouve dans les grands ensembles tels que La Tempête, le Poème harmonique et l'ensemble avant Sarbacane, dont il était membre fondateur et lequel ensemble a obtenu un diapason d'or en 2024 pour son album Pyrotechnie.
1: Alors un autre diapason d'or que celui que j'ai évoqué dans l'introduction alors.
2: Tout à fait, il en a eu un autre et même il en a encore un troisième dont on laisse sous silence, mais il en a bien eu un avec son ami Clément Geoffroy.
1: Alors il les collectionne, il va nous en parler dans un instant.
2: Il y a des chances, il y a beaucoup de chances pour nos auditeurs. Aujourd'hui Loris nous arrive avec donc ce diapason pour son album qui sur l'œuvre de Jacques Dufly qui l'intitule Éclat et dernier feu. Et cet album-là, mais quelle idée, Loris, pourquoi ce titre, Éclat et dernier feu?
3: Alors, c'est un titre un peu mystérieux, justement, je voulais qu'il interpelle un petit peu.
1: Alors, ça marche.
3: Éclat et dernier feu, en fait, l'idée m'est venue, parce que donc c'est une anthologie de pièces autour de la personne de Jacques Dufly, qui est un compositeur pour le clavecin du XVIIIe siècle.
1: Qu'on connaît peu, hein.
3: Oui, c'est vraiment, c'est assez niche, hein. Même pour les clavecinistes, c'est niche. Alors, j'imagine qu'à l'extérieur du petit monde du clavecin, on ne doit pas entendre ce nom-là très souvent.
1: Ouais.
3: Et en tout cas, Éclat et dernier feu, c'était un peu l'idée de dire que c'est une musique très, très joyeuse, très éclatante, très, très vive, très contrastée. Et en même temps, c'est une musique qui est assez nostalgique parce que sont finalement les derniers feux du clavecin. C'est presque les dernières pièces qui sont publiées pour le clavecin juste avant la Révolution française.
1: Il y en a plus aujourd'hui?
3: Des pièces publiées pour le clavecin?
1: Ouais.
3: Il y en a maintenant des compositeurs qui réinventent un peu des langages pour le clavecin. Mais en fait, ce qu'il faut savoir, c'est que le clavecin, c'est pas comme le violon, par exemple, où il y a une tradition. Le violon, on n'a jamais arrêté d'en jouer depuis qu'on l'a construit. Le clavecin, on a arrêté carrément. Après la Révolution française, le piano a supplanté le clavecin. On a arrêté de jouer du clavecin. On a arrêté d'en construire.
1: C'était démodé, en fait?
3: Complètement démodé. Alors, encore au début du 19e siècle, il y a quelques pièces qui sont publiées pour le clavecin, mais sans grande conviction. Mais surtout, en fait, c'est à partir des années, c'est au 20e siècle, et surtout à partir des années 60-70, qu'on va redécouvrir le clavecin, qu'on va reconstruire des clavecins, qu'on va réapprendre à en jouer.
1: Donc en fait, le clavecin, c'est un instrument qui est presque réservé à la période musicale baroque.
3: C'est un instrument qui, évidemment, il y a tout un répertoire de la période baroque, renaissance baroque, mais pas que. Quand même, il y a beaucoup de pièces aussi du XXe siècle. Et il y a beaucoup de... Le clavecin, c'est un instrument comme les autres, en fait. C'est un instrument un peu rare, mais en fait, on peut le traiter comme tous les autres instruments. Donc en fait, on en trouve dans la musique actuelle, on en trouve dans l'électro, on en trouve dans le rap, on en trouve dans la musique pop. En fait, si on écoute bien, finalement, il y en a pas mal. Et ce son-là, quand même si on ne connaît pas forcément, même si on ne sait pas forcément que c'est du clavecin, on l'a quand même un peu dans l'oreille.
1: Alors le clavecin, c'est un instrument, vous pouvez nous le décrire un petit peu, comment ça fonctionne?
3: Alors le clavecin, visuellement, alors c'est un peu compliqué comme question, parce qu'il n'y a pas deux clavecins qui se ressemblent. C'est pas un instrument aussi standardisé que le piano. Piano, on voit comment c'est, voilà, c'est un instrument à longueur, noir, avec des touches blanches. Le clavecin, c'est un instrument.
1: Et c'est des cordes frappées.
3: Voilà, le clavecin, le piano, c'est un. Voilà, exactement. En fait, c'est pas vraiment la même famille d'instruments. Le piano, c'est un instrument à cordes frappées. Le clavecin, un instrument à cordes pincées. Donc, c'est-à-dire que chaque corde est pincée par un petit bec. Quand on appuie sur une touche, il y a un petit bec qui se soulève et qui pince la corde.
1: Un peu comme on pincerait les cordes d'une guitare.
3: Exactement. En fait, c'est un peu le même principe qu'une guitare avec un médiator, par exemple. Ouais. Si vous, voilà, c'est vraiment le même principe. En fait, on est finalement plus proche de la harpe ou de la guitare que du piano. En fait, quand on dit que le clavecin, c'est l'ancêtre du piano, c'est pas tout à fait vrai. Parce que ce sont des instruments qui ont deux mécaniques différentes. Même si c'est vrai qu'ils se sont succédés dans l'histoire de la musique.
2: J'ai envie de vous demander, Loris,
1: Colette,
2: comment vous en êtes arrivé à vouloir vous passionner pour le clavecin, aux dépens du piano, faut dire.
3: Alors, c'est vrai que c'est une passion d'enfant presque, parce que je faisais du piano quand j'étais petit, mais bon, je traînais franchement les pieds. C'est pas un instrument qui me passionnait. Voilà, c'est un instrument que je trouvais un peu aride, un peu solitaire. En piano classique, on fait les gammes, tout ça, c'était pas trop mon truc. Alors que le clavecin, il y avait un côté un peu école buissonnière. En fait, quand j'ai découvert le clavecin dans un petit stage de musique, tout de suite, on m'a mis avec d'autres instruments. En fait, tout de suite, j'ai fait de la musique de chambre. Tout de suite, c'est un instrument qui permettait de sociabiliser. Et ça, c'est ça qui m'a plu dans l'instrument. C'est plus que le son d'instrument, le répertoire. C'est le fait qu'on pouvait jouer avec des autres. Et que tout de suite, dès le premier jour, on pouvait faire de la musique d'ensemble. Et moi, c'est ça qui m'a plu, et c'est encore ça que j'ai envie de faire le plus possible, c'est vraiment de faire
1: pourtant,
3: de la musique avec les
1: et pourtant, vous sortez un album solo.
3: Ben, voilà.
1: Donc, voilà. Ouais. On peut jouer tout seul et à plusieurs.
3: Ben,
1: et
3: c'est ça, en fait, c'est bon. Enfin, multiplier un peu les plaisirs, on va chercher différentes voies.
1: Alors, Loris Barucan, on va vous écouter pour commencer cette émission dans un titre tiré de votre dernier album, là, qui vient de sortir avec des œuvres de Jacques Dufly. On va écouter la de vos chansons.

0: La De Vaucanson, du quatrième livre de Jacques Dufly, par notre invité au clavecin, Loris Barucan. C'est extrait de son nouvel album qui s'appelle Éclats et derniers feux. Ce sont donc des pièces pour clavecin, extraites des quatre livres de Jacques Dufly. Et c'est une nouveauté parue sur le label Encelade en 2025 sur RCF Notre-Dame. Aujourd'hui, pour m'accompagner, il y a Colette Chauvin et Loris Barucan. Loris Barucan, vous avez une vraie prédilection pour ce compositeur Jacques Dufly?
1: Oui, bah alors Dufly, c'est un peu... j'ai dit que le clavecin tout à l'heure, c'était un peu une obsession d'enfant. Jacques Dufly, c'est un peu une obsession depuis des années, puisque c'est une musique que j'ai découvert un peu au même moment où j'ai commencé le clavecin. En fait, le premier prof que j'avais en clavecin, il avait déjà enregistré de la musique de Dufly. Et donc, il était militant de la musique de Dufly. Et quand il faisait apprendre des nouvelles pièces à ses élèves, bah souvent en fait il mettait les partitions de Dufly sur le pupitre, parce qu'il y en a qui sont très faciles. Et en fait j'ai appris le clavecin avec cette musique-là. Après ça j'ai fait plein d'autres trucs, j'ai fait plein d'autres répertoires. Mais là j'avais envie de revenir un peu à cette espèce de langue maternelle musicale qui était cette musique-là. De revenir un peu à, je sais pas, aux fondamentaux pour moi.
0: Parliez de pièces faciles, ce qu'on vient d'entendre, ça a pas l'air facile du tout.
1: Non, ça c'est pas la plus facile. Mais vraiment, en fait, ce qui est bien avec Dufly, c'était un compositeur, c'était un professeur de clavecin. C'est quelqu'un qui était très, très reconnu à Paris pour son enseignement. Et donc, c'est pas étonnant qu'on trouve dans ce répertoire des pièces de difficultés variées, dont certaines iraient bien pour les débutants.
0: Alors, Colette Chauvin, quel lien vous faites entre Jacques Dufly et notre invité, Loris Barucan?
2: Eh bien, moi, je vois une image, c'est-à-dire je vois un effet miroir complètement.
0: Pourquoi
2: entre...
0: ça?
2: Pourquoi? Eh bien, parce que Loris dit haut et fort qu'il aime ce compositeur. Il a de l'affect pour lui. Peut-être ne se retrouverait-il pas un peu l'un dans l'autre, Loris?
1: Bah alors... c'est un peu compliqué parce que c'est vrai qu'il y a quelque chose dans la musique qui me plaît, dans la musique de Dufly qui me plaît, mais il y a aussi quelque chose dans sa personnalité que je trouve vraiment très attachante. Si vous prenez des compositeurs comme Rameau par exemple, c'est un contemporain de Dufly, hein, Jean-Philippe Rameau, qui est un grand compositeur parisien français du XVIIIe siècle. Mais Rameau, c'était vraiment pas quelqu'un de recommandable du tout.
0: Ah bon?
1: C'était quelqu'un qui était très très, enfin c'était vraiment un sale type, hein, on dirait, très odieux, insupportable, qui était colérique, voilà, puis aussi très très voilà, il se battait beaucoup musicalement, il faisait des polémiques, voilà, c'était un polémiste de son temps. Dufly, c'est vraiment l'inverse. C'était quelqu'un probablement d'assez humble, puisqu'il a pas fait beaucoup de, il a pas écrit d'opéra. Il n'a pas écrit de grands traités révolutionnaires sur la musique.
0: Il cherchait peut-être pas la lumière non plus.
1: En tout cas, il l'a cherché d'une manière qui soit utile pour les autres. Moi, c'est ce que je comprends de son travail, de ce qu'on sait de sa vie, c'est que c'était un enseignant, il voulait partager la musique, mais il voulait la partager peut-être dans un rapport un peu plus personnel avec ses étudiants, avec ses élèves, avec son public qui connaissait la musique. Donc ça, c'est quelque chose que je trouve vraiment très attachant et puis qui fait du bien aussi. Je trouve que c'est une personnalité qui nous fait du bien, qui remet les choses un peu dans le bon ordre.
0: Alors écoutez, votre disque fait du bien aussi aux auditeurs certainement. Comment vous l'avez construit ce disque? Est-ce que c'est, on pourrait dire, une anthologie de Dufly que vous avez fait?
1: Oui, complètement. C'est en fait les éclats et derniers feux. L'idée des éclats aussi, c'était de comme si on prenait le... Voilà, comme si c'était la musique de Dufly, c'était un miroir, qu'on cassait le miroir et que tous les petits bouts là, des petits bouts de miroir, bah c'était ça qu'on allait réagencer et pour faire une nouvelle anthologie. Il y a beaucoup de musique, hein, il y a 4 livres de pièces de clavecin, donc c'est à peu près, je sais pas, peut-être 5 heures de musique. Donc là, moi, je voulais un peu dégager des lignes de force, essayer de pas de les mettre chronologiquement, pas de les organiser en tonalité comme ça se fait souvent.
0: Ou même dans l'ordre des livres, quoi.
1: Oui, ou dans l'ordre des livres, mais l'idée c'était déjà de suivre un espèce de mouvement du cœur, essayer de c'est un peu bizarre dit comme ça, mais d'essayer de trouver une ligne...
0: conductrice.
1: Ouais, hein. Une ligne conductrice qui passe par tous les affects différents où on va entendre des choses très virtuoses, avec beaucoup de changements de registre, des choses très fortes, ou des choses très... ce qu'on appelle un peu luthé, où on utilise un style très doux, un peu arpégé, comme ça. Voilà, l'idée, c'était de représenter en une heure un peu toute son œuvre.
0: Alors je vous propose qu'on entende une nouvelle pièce de Jacques Dufly sous vos doigts, c'est le Rondeau.